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0: tube sur Évasion tout l'été. David Guetta, Jennifer Lopez. Après les infos, la météo, il est 6h.
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0: Brice Charrier, bonjour.
3: Bonjour Mathieu, bonjour à tous. Alors que la SNCF est toujours en vigilance orange canicule, la préfecture limite les feux d'artifice pour la fête nationale. Sont interdits ceux dont les tirs se situent à moins de 200 mètres d'un espace sensible jusqu'au 15 juillet. Les spectacles pyrotechniques sont aussi davantage encadrés, car le risque d'incendie est réel. Preuve en est, une dizaine se sont déclarés mardi en Seine-et-Marne. Près de 8000 hectares sont partis en fumée sur les 8 premiers jours de juillet dans tout le pays. C'est déjà quasiment deux fois plus que tout le mois de juillet 2025. Et puis concernant la sécheresse, plusieurs cours d'eau sont sous surveillance. Crise pour le Réveillon, alerte renforcée pour le Rudancœur, alerte pour le Fusain, enfin vigilance pour la Seine, la Marne, le Grand et le Petit Morin, ainsi que l'Orvanne et la Nonette. Des mesures de restriction de l'usage de l'eau peuvent accompagner ces différents états. Retrouvez le détail sur le site internet de la préfecture. Les trois incendies survenus mardi après-midi à quelques kilomètres de distance dans le sud de la Seine-et-Marne, pourrait-il être d'origine criminelle? Les gendarmes se posent la question et mènent l'enquête depuis. Ils se sont déclarés successivement en l'espace de 2 heures à Blandy, Moisenay et au nord-est de Melun. Il n'y avait aucune activité agricole dans le secteur à ce moment-là. 84 hectares sont partis en fumée. La RATP et Île-de-France Mobilité lancent une campagne de sensibilisation sur les violences contre leurs agents. Une campagne qu'elles qualifient de choc. Insultes, menaces, crachats et même des coups. Voilà ce à quoi elles sont trop souvent confrontées. S'appuyant sur des situations réelles et sur les peines prononcées par la justice, le but est de rappeler qu'agresser un agent est un délit, poursuivi et sanctionné. L'an passé, 4500 faits ont été recensés et plus de 1800 plaintes déposées. La RATP rappelle qu'elle accompagne systématiquement ses agents victimes d'agressions sur les plans juridiques et psychologiques. La première grande soirée d'animer l'été aura lieu demain au Mets-sur-Seine. Depuis le début de la semaine, le parc Meckenheim accueille un grand village d'animation gratuite. Il est ouvert tous les jours de 14h à 20h. Pour commencer, c'est la fête foraine qui est à l'honneur avec une soirée guinguette ce vendredi. La semaine prochaine, ce sera le cirque et la suivante, le carnaval. Enfin, l'équipe de France de football disputera ce soir son quart de finale au Mondial contre le Maroc. Hier, la demande de retrait du carton jaune reçu par Michael Olise contre le Paraguay a été rejetée par la FIFA. Le match débutera à 22h.
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4: On démarre cette nouvelle journée avec des températures légèrement plus hautes ce matin que la veille. Jusqu'à 27 degrés sont attendus près de Verneuil-l'Étang. On attend 27 également à Saint-Fargeau-Pontierry ou encore près de Fontainebleau. Dans l'après-midi, les températures vont bien augmenter avec ce soleil toujours aussi présent. Jusqu'à 34 degrés pour Provins. On attend 34 à Pringy, 34 également près de Toussaint ou encore 35 à Nemours. Belle journée à tous sur Évasion.
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2: Bienvenue sur Évasion, c'est l'été, il est 6h03. On va faire tourner la roue de l'été avant la fin de l'émission, avant 9h30. D'ici là, les anniversaires du jour arrivent. Vita, mais aussi David Guetta, Jennifer Lopez, toujours plus de tubes sur Évasion. Bon réveil, bon matin, bon courage.

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2: Bonjour.
3: Et salut à tous, on est ravis de vous retrouver aujourd'hui. Nous sommes le 9 juillet et nous fêtons les Amandine et Marianne. Alors bonne fête à vous toutes. C'est un 9 juillet 1980 qu'apparaissaient pour la première fois Mario et Donkey Kong sur nos consoles.
2: Souvenir. Waouh. Ça rajeunit pas tout ça. On reste dans les années 80 puisque Kelly McGillis fête ses 69 ans. C'était Charlie dans le tout premier Top Gun. Cette scène incroyable. FJ, la Miss France 2024, fête ses 23 ans aussi ce matin.
3: Et l'actrice qu'on a vue dans Clem, puis aux côtés de Philippe Lachaud, Élodie Fontan à 39 ans, et le célèbre Tom Hanks de Forrest Gump, La Ligne Verte, ou encore Seul au Monde à 70 ans.
4: Vous voulez un chocolat ? Maman disait toujours, la vie c'est comme une boîte de chocolat. On ne sait jamais sur quoi on va tomber.
2: Mais c'est bien vrai. On a reçu vos petits messages aussi, Ludivine de Saint-Germain-les-Corbeilles.
3: Joyeux anniversaire ma fille Sophie, je pense à toi aujourd'hui pour tes 8 ans.
2: Et un autre message de Livia de Saint-Try.
3: Joyeux anniversaire à ma maman Véronique qui a toujours tout fait pour nous. Léo, Dania et moi, on t'embrasse fort.
2: On fait comment pour laisser un petit message ?
3: Eh bien écoutez, vous rendez sur evasionfm.com, vous mettez les messages que vous voulez, moi je les lis avec plaisir le matin.
2: Eh ben ok, on lira ça tout à l'heure. Dans un instant, d'où vient l'expression monter au créneau ?
3: On va remonter à l'époque des châteaux forts.
2: Je te vois venir.
3: Ah bon ? Oh, trop bien.
2: Je vois à peu près ce que c'est. On en reparle après. Enfin, tu me diras. Après, Vita, ça fait mal 6h12.

0: Bienvenue sur Évasion, 6h15, dans un instant, Bruno Mars, mais d'abord, l'actu en plus.
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2: Et on va savoir aujourd'hui pourquoi on dit monter au créneau quand quelqu'un prend la défense d'une cause ou s'emporte. L'expression remonte au temps des châteaux forts. En cas d'attaque, les soldats montaient sur les remparts, derrière les ouvertures appelées créneaux, pour faire face à l'ennemi. Une mission particulièrement dangereuse, car ils étaient en première ligne. Aujourd'hui, monter au créneau ne signifie plus risquer sa vie, mais garde ce symbole de prendre position et défendre une idée.
0: Ah, pas mal.
2: Et moi, j'ai cru qu'il y avait vraiment un rapport avec les créneaux de voitures. Absolument pas.
0: Mais non, ça n'a rien à voir.
2: Ça n'a rien à voir du tout, c'est juste galère à faire. Voilà. C'est tout.
0: Effectivement, Marie. Ah, quoi que les voitures de modernes le font quasiment pour toi.
2: Ah, il va peut-être falloir que je m'y intéresse. Hein.
0: Voilà, 6h16, Bruno Mars dans un instant.
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3: Circulation restreinte dans les rues principales de Bagneux à partir de 19h30.
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0: mars sur Évasion qui avait enflammé le Stade de France. Et c'est autour de The Weeknd, ça y est, les premières images sont sorties.
1: Et ça continue ce soir, il y en a plusieurs d'entre vous qui vont y aller ce soir, demain.
0: Il y a plusieurs dates.
1: Il y a plusieurs dates, donc franchement, j'espère qu'il y a encore des places pour que vous puissiez y aller parce que ça a l'air incroyable.
0: On croise les doigts, j'en ai vu passer hier sur Facebook, mais bon, voilà.
1: Ah, ok, on va
0: chercher bien. Allez, bon courage à suivre Nuit Incolore et puis quelques idées sorties.
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3: À Montreux, la fête nationale va s'étaler sur 5 jours dans le parc des Nous. Dès vendredi soir, vous avez rendez-vous à partir de 20h pour des animations ludiques avant la projection en plein air du film Garfield. Le lendemain, les animations débuteront dès 14h. Elles seront suivies du concert de l'Ultraball le samedi à 20h et de Zik Réol le dimanche à 16h au kiosque. Vous retrouverez ces animations lundi 13 de 14h à 22h. Enfin, programme chargé mardi, jour du 14 juillet, avec une brocante, un banquet républicain et un feu d'artifice à partir de 23h suivi d'une soirée DJ. L'accès est libre. Passer en mode guinguette pour la fête nationale. Le parc de la mairie de Bois-le-Roi va se parer de lampions et de tables de pique-nique lundi pour une soirée populaire qui va rassembler toutes les générations. Dès 19h, vous pourrez participer à un karaoké géant dans une ambiance champêtre et festive. Toute la soirée, vous pourrez chanter mais aussi danser sur la musique du groupe Funkassoulik. Des food trucks sont prévus mais vous pouvez aussi apporter votre repas. L'accès en tout cas est libre. Je vous souhaite de très belles sorties dans le sud Seine-et-Marne à l'écoute d'Évasion.
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0: aujourd'hui, incolore sur Évasion. C'est pas trop le cas en ce moment. Les nuits, elles sont plutôt orangées, plutôt chaudes.
1: Et quand on se réveille le matin, il fait jour. On voit des petits oiseaux, des petits insectes. Moi, j'aime bien.
0: C'est vraiment. Alors oui, le matin, c'est bien. Après, il fait tout de suite chaud.
1: Et après, oui, c'est terrible. Mais rassurez-vous, la semaine prochaine, normalement, la pluie revient.
0: Oh,
1: oh très quelle bien. Bonne nouvelle.
0: La météo avec toi, juste après les infos.
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0: Brice Charrier, bonjour.
3: Bonjour Mathieu, bonjour à tous. Alors que la SNCF est toujours en vigilance orange canicule, la préfecture limite les feux d'artifice pour la fête nationale. Sont interdits ceux dont les tirs se situent à moins de 200 mètres d'un espace sensible jusqu'au 15 juillet. Les spectacles pyrotechniques sont aussi davantage encadrés, car le risque d'incendie est réel. Preuve en est, une dizaine se sont déclarés mardi en Seine-et-Marne. Près de 8000 hectares sont partis en fumée sur les 8 premiers jours de juillet dans tout le pays. C'est déjà quasiment deux fois plus que tout le mois de juillet 2025. Et puis concernant la sécheresse, plusieurs cours d'eau sont sous surveillance. Crise pour le réveillon, alerte renforcée pour le Rudancœur, alerte pour le Fusain, enfin vigilance pour la Seine, la Marne, le Grand et le Petit Morin, ainsi que l'Orvanne et la Nonette. Des mesures de restriction de l'usage de l'eau peuvent accompagner ces différents états. Retrouvez le détail sur le site internet de la préfecture. Les trois incendies survenus mardi après-midi à quelques kilomètres de distance dans le sud de la Seine-et-Marne, pourrait-il être d'origine criminelle? Les gendarmes se posent la question et mènent l'enquête depuis. Ils se sont déclarés successivement en l'espace de deux heures à Blandy, Moisenay et au nord-est de Melun. Il n'y avait aucune activité agricole dans le secteur à ce moment-là. 84 hectares sont partis en fumée. La RATP et Île-de-France Mobilité lancent une campagne de sensibilisation sur les violences contre leurs agents. Une campagne qu'elles qualifient de choc. Insultes, menaces, crachats et même des coups. Voilà ce à quoi elles sont trop souvent confrontées. S'appuyant sur des situations réelles et sur les peines prononcées par la justice, le but est de rappeler qu'agresser un agent est un délit, poursuivi et sanctionné. L'an passé, 4500 faits ont été recensés et plus de 1800 plaintes déposées. La RATP rappelle qu'elle accompagne systématiquement ses agents victimes d'agressions sur les plans juridiques et psychologiques. La première grande soirée d'animer l'été aura lieu demain au Mets-sur-Seine. Depuis le début de la semaine, le parc Meckenheim accueille un grand village d'animation gratuite. Il est ouvert tous les jours de 14h à 20h. Pour commencer, c'est la fête foraine qui est à l'honneur avec une soirée guinguette ce vendredi. La semaine prochaine, ce sera le cirque et la suivante, le carnaval. Enfin, l'équipe de France de football disputera ce soir son quart de finale au Mondial contre le Maroc. Hier, la demande de retrait du carton jaune reçu par Michael Olise contre le Paraguay a été rejetée par la FIFA. Le match débutera à 22h.
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1: On démarre cette nouvelle journée avec des températures légèrement plus hautes ce matin que la veille. Jusqu'à 27 degrés sont attendus près de Verneuil-l'Étang. On attend 27 également à Saint-Farge-Pont-Thierry ou encore près de Fontainebleau. Dans l'après-midi, les températures vont bien augmenter avec ce soleil toujours aussi présent. Jusqu'à 34 degrés pour Provins. On attend 34 à Pringy, 34 également près de Toussons ou encore 35 à Nemours. Belle journée à tous sur Évasion.
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1: Il est 6h34 et on se réveille en musique sur Évasion avec Maëlle Cyrus qui arrive tout de suite.
0: L'horoscope aussi de ce jeudi. Allez, très bon courage pour cette journée. On va faire tourner la roue de l'été avant la fin de l'émission.

0: Et Marlène sur Évasion, 6h41. Très bon début de journée à vous.
1: Et alors, comment pourrait-elle ne pas être bonne puisqu'il y a Vianney et Ed Sheeran qui arrivent et qui me font bégayer, tiens.
0: Ah, très beau duo, juste après l'horoscope.
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0: On commence avec les béliers.
1: Une bonne nouvelle pourrait arriver plus vite que prévu.
0: Les taureaux.
1: Prenez le temps de savourer les petits plaisirs.
0: Gémeaux.
1: Votre sens de l'humour ouvre des portes aujourd'hui.
0: Cancer.
1: Une discussion sincère renforce un lien important.
0: Les lions.
1: Vous rayonnez, profitez-en pour lancer un projet.
0: Les vierges.
1: Votre organisation sera votre meilleur atout.
0: C'est le signe du jour, les balances.
1: L'amour ou l'amitié vous réserve une belle surprise.
0: Scorpion.
1: Faites confiance à votre intuition.
0: Les sagittaires.
1: Une opportunité inattendue pourrait changer vos plans.
0: Capricorne.
1: Les efforts des derniers jours commencent à porter leurs fruits.
0: Les verseaux.
1: Votre créativité est au rendez-vous.
0: Et les poissons.
1: Une journée idéale pour écouter votre cœur.
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0: Kekara, la recette sur Évasion, 6h48. Eh bien, écoutez, bon début de journée, la roue de l'été qui va tourner avant la fin de l'émission.
1: Exactement, jeu 100% gagnant. Alors, allez-y, tentez votre chance, vous ne risquez rien.
0: Vous envoyez Évasion par SMS au 7-10-36. On va jouer avec Soirène avant les infos de 7h.
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0: Allez, bon réveil.
10: Il est 7h, vous êtes sur Évasion et c'est Tamim Pala qu'on écoute dans quelques instants.
0: Bon courage pour ce 9 juillet.
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0: Brice Charrier, bonjour.
13: Bonjour Mathieu, bonjour à tous. Alors que la SNCF est toujours en vigilance orange canicule, la préfecture limite les feux d'artifice pour la fête nationale. Sont interdits ceux dont les tirs se situent à moins de 200 mètres d'un espace sensible jusqu'au 15 juillet. Les spectacles pyrotechniques sont aussi davantage encadrés, car le risque d'incendie est réel. Preuve en est, une dizaine se sont déclarés mardi en Seine-et-Marne. Près de 8000 hectares sont partis en fumée sur les 8 premiers jours de juillet dans tout le pays. C'est déjà quasiment deux fois plus que tout le mois de juillet 2025. Et puis concernant la sécheresse, plusieurs cours d'eau sont sous surveillance. Crise pour le Réveillon, alerte renforcée pour le Rudancœur, alerte pour le Fusain, enfin vigilance pour la Seine, la Marne, le Grand et le Petit Morin, ainsi que l'Orvanne et la Nonette. Des mesures de restriction de l'usage de l'eau peuvent accompagner ces différents états. Retrouvez le détail sur le site internet de la préfecture. Les trois incendies survenus mardi après-midi à quelques kilomètres de distance dans le sud de la Seine-et-Marne, pourrait-il être d'origine criminelle ? Les gendarmes se posent la question et mènent l'enquête depuis. Ils se sont déclarés successivement en l'espace de deux heures à Blandy, Moisenay et au nord-est de Melun. Il n'y avait aucune activité agricole dans le secteur à ce moment-là. 84 hectares sont partis en fumée. La RATP et Île-de-France Mobilité lancent une campagne de sensibilisation sur les violences contre leurs agents. Une campagne qu'elles qualifient de choc, insultes, menaces, crachats et même des coups. Voilà ce à quoi elles sont trop souvent confrontées. S'appuyant sur des situations réelles et sur les peines prononcées par la justice, le but est de rappeler qu'agresser un agent est un délit, poursuivi et sanctionné. L'an passé, 4500 faits ont été recensés et plus de 1800 plaintes déposées. La RATP rappelle qu'elle accompagne systématiquement ses agents victimes d'agressions sur les plans juridiques et psychologiques. La première grande soirée d'animer l'été aura lieu demain au Mets-sur-Seine. Depuis le début de la semaine, le parc Meckenheim accueille un grand village d'animation gratuite. Il est ouvert tous les jours de 14h à 20h. Pour commencer, c'est la fête foraine qui est à l'honneur avec une soirée guinguette ce vendredi. La semaine prochaine, ce sera le cirque et la suivante, le carnaval. Enfin, l'équipe de France de football disputera ce soir son quart de finale au Mondial contre le Maroc. Hier, la demande de retrait du carton jaune reçu par Michael Olise contre le Paraguay a été rejetée par la FIFA. Le match débutera à 22h.
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10: On démarre cette nouvelle journée avec des températures légèrement plus hautes ce matin que la veille. Jusqu'à 27 degrés sont attendus près de Verneuil-l'Étang. On attend 27 également à Saint-Farge-Pont-Thierry ou encore près de Fontainebleau. Dans l'après-midi, les températures vont bien augmenter avec ce soleil toujours aussi présent. Jusqu'à 34 degrés pour Provins. On attend 34 à Pringy, 34 également près de Toussons, encore 35 à Nemours. Belle journée à tous sur Évasion.
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10: Il est 7h03 et c'est M. Pokora qu'on retrouve dans quelques instants sur Évasion avec les planètes.
0: Souhaitez les anniversaires de qui vous voulez sur évasionfm.com. On en reparle après. Tamim Pala.

0: soir sur Évasion, les planètes.
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3: Et bonjour, bon début de jeudi à vous.
4: Et salut à tous, nous sommes le 9 juillet. Nous fêtons les Amandine et Marianne ce matin. Alors bonne fête à vous toutes. Et c'est un 9 juillet 1981 qu'apparaissait pour la première fois Mario et Donkey Kong sur nos consoles.
3: Waouh. Ça nous rajeunit pas. Aujourd'hui, on va souhaiter des bons anniversaires. Eve Gilles, Miss France 2024, fête ses 23 ans. Et puis, il y a Kelly McGillis qui jouait Charlie dans Top Gun, fête son anniversaire. Avec cette scène incroyable sur cette chanson mythique, elle a 69 ans ce matin.
4: On va rester dans le cinéma avec l'actrice qu'on a vue dans Clem, puis aux côtés de Philippe Lachaud, Élodie Fontan à 39 ans, et le célèbre Tom Hanks de Forrest Gump, La Ligne Verte, ou encore Seul au Monde à 70 ans.
5: Vous voulez un chocolat ? 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
3: Mais c'est très vrai. À 7h12, on a reçu vos messages aussi. Ludivine de Saint-Germain-les-Corbeilles par exemple.
4: Joyeux anniversaire ma fille Sophie, je pense à toi aujourd'hui pour tes 8 ans.
3: Et un autre message de Livia de Saint-Try.
4: Joyeux anniversaire à ma maman Véronique qui a toujours tout fait pour nous. Léo, Dania et moi, on t'embrasse fort.
3: Oh regarde à la fenêtre, un ours volant.
4: Un ours au volant.
3: Ah.
4: Un ours dans une voiture. Voilà ce qui va se passer dans quelques instants.
3: C'est encore plus fou. Ok, c'est l'action en plus. Ce sera après Nike, voici One Track Mine, le tube de l'été sur Évasion.

0: Metallica sur Evasion, One Track Mind. Très bon début de journée. 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
1: Imaginez-vous quitter votre voiture pour aller au travail ou faire des courses et qu'un ours en profite pour s'installer dans votre véhicule.
0: Wow.
1: Alors difficile de voir ça en France, mais c'est ce qui s'est passé aux États-Unis. L'animal a réussi à entrer dans la voiture avant d'être découvert par le propriétaire. Et si l'histoire peut prêter à rire, l'ours n'avait aucune envie de quitter son nouveau cocon. Quand le conducteur tapait la carrosserie, l'animal se contentait de le fixer ou bien de passer sa tête par la fenêtre. Vraiment la provocation.
0: Hyper drôle.
1: Au point où l'ours, il passe la première.
0: Voilà.
1: Non, je rigole.
0: Allez, bye.
1: Bon, alors comment se termine cette histoire? Parce que l'homme, il a quand même dû prendre une planche en bois dans son coffre. Bon, il a pas assommé l'ours, heureusement. Il l'a légèrement poussé en passant par la fenêtre. Et c'est comme ça que l'animal s'est enfui en courant.
0: Absolument. Ouais. Si l'ours se fait flasher, c'est qui prend la ronde? C'est le propriétaire du véhicule. C'est pas cool. Bon, bah c'est très marrant. Télé Swims dans un instant. Allez, jeudi 9 juillet, 7h17.
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0: Bienvenue sur Évasion.
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0: Ce sera avant la fin de l'émission. Dans un instant, les infos, la météo.
2: Exactement, et c'est Tom Grégory qu'on écoute tout de suite sur Évasion.

0: envoyée sur Évasion.
1: Exactement, ça fait du bien, ça faisait très longtemps qu'on l'avait pas entendu. J'aime bien quand on vous remet des petits classiques comme ça.
0: Comme Michael Jackson.
1: Et alors, tu dis ça parce qu'il arrive?
0: Peut-être. Ce sera juste après les infos, 7h30, bienvenue.
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0: Brice Charrier, bonjour.
3: Bonjour Mathieu, bonjour à tous. Alors que la SNCF est toujours en vigilance orange canicule, la préfecture limite les feux d'artifice pour la fête nationale. Sont interdits ceux dont les tirs se situent à moins de 200 mètres d'un espace sensible jusqu'au 15 juillet. Les spectacles pyrotechniques sont aussi davantage encadrés, car le risque d'incendie est réel. Preuve en est, une dizaine se sont déclarés mardi en Seine-et-Marne. Près de 8000 hectares sont partis en fumée sur les 8 premiers jours de juillet dans tout le pays. C'est déjà quasiment deux fois plus que tout le mois de juillet 2025. Et puis concernant la sécheresse, plusieurs cours d'eau sont sous surveillance. Crise pour le réveillon, alerte renforcée pour le Rudancœur, alerte pour le Fusain, enfin vigilance pour la Seine, la Marne, le Grand et le Petit Morin, ainsi que l'Orvanne et la Nonette. Des mesures de restriction de l'usage de l'eau peuvent accompagner ces différents états. Retrouvez le détail sur le site internet de la préfecture. Les trois incendies survenus mardi après-midi à quelques kilomètres de distance dans le sud de la Seine-et-Marne, pourrait-il être d'origine criminelle? Les gendarmes se posent la question et mènent l'enquête depuis. Ils se sont déclarés successivement en l'espace de deux heures à Blandy, Moisenay et au nord-est de Melun. Il n'y avait aucune activité agricole dans le secteur à ce moment-là. 84 hectares sont partis en fumée. La RATP et Île-de-France Mobilité lancent une campagne de sensibilisation sur les violences contre leurs agents. Une campagne qu'elles qualifient de choc. Insultes, menaces, crachats et même des coups. Voilà ce à quoi elles sont trop souvent confrontées. S'appuyant sur des situations réelles et sur les peines prononcées par la justice, le but est de rappeler qu'agresser un agent est un délit, poursuivi et sanctionné. L'an passé, 4500 faits ont été recensés et plus de 1800 plaintes déposées. La RATP rappelle qu'elle accompagne systématiquement ses agents victimes d'agressions sur les plans juridiques et psychologiques. La première grande soirée d'animer l'été aura lieu demain au Mets-sur-Seine. Depuis le début de la semaine, le parc Meckenheim accueille un grand village d'animation gratuite. Il est ouvert tous les jours de 14h à 20h. Pour commencer, c'est la fête foraine qui est à l'honneur avec une soirée guinguette ce vendredi. La semaine prochaine, ce sera le cirque et la suivante, le carnaval. Enfin, l'équipe de France de football disputera ce soir son quart de finale au Mondial contre le Maroc. Hier, la demande de retrait du carton jaune reçu par Michael Olise contre le Paraguay a été rejetée par la FIFA. Le match débutera à 22h.
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1: On démarre cette nouvelle journée avec des températures légèrement plus hautes ce matin que la veille. Jusqu'à 27 degrés sont attendus près de Verneuil-l'Étang. On attend 27 également à Saint-Fargeau-Pont-de-Thierry ou encore près de Fontainebleau. Dans l'après-midi, les températures vont bien augmenter avec ce soleil toujours aussi présent. Jusqu'à 34 degrés pour Provins. On attend 34 à Pringy, 34 également près de Toussaint, encore 35 à Nemours. Belle journée à tous sur Évasion.
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1: Il est 7h33 et dans quelques instants, c'est Angèle qu'on écoute sur Évasion.
0: Ainsi que l'horoscope de ce jeudi pour tout le monde.

0: bienvenue sur Evasion.
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0: On commence avec les béliers.
3: Une bonne nouvelle pourrait arriver plus vite que prévu.
0: Les taureaux.
3: Prenez le temps de savourer les petits plaisirs.
0: Gémeaux.
3: Votre sens de l'humour ouvre des portes aujourd'hui.
0: Cancer.
3: Une discussion sincère renforce un lien important.
0: Les lions.
3: Vous rayonnez, profitez-en pour lancer un projet.
0: Les vierges.
3: Votre organisation sera votre meilleur atout.
0: C'est le signe du jour, les balances.
3: L'amour ou l'amitié vous réserve une belle surprise.
0: Scorpion.
3: Faites confiance à votre intuition.
0: Les sagittaires.
3: Une opportunité inattendue pourrait changer vos plans.
0: Capricorne.
3: Les efforts des derniers jours commencent à porter leurs fruits.
0: Les verseaux.
3: Votre créativité est au rendez-vous.
0: Et les poissons.
3: Une journée idéale pour écouter votre cœur.
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1: Amir à l'imparfaite sur Évasion. Elle a de la chance, sa femme, quand même. Il fait des chansons de dingue à chaque fois.
2: Il lui fait toujours plein de petites chansons d'amour. C'est trop mignon. Les paroles sont vraiment drôles et très touchantes à la fois.
1: Ah ouais, c'est incroyable. On espère que vos messages sont touchants également.
2: Ah bah écoute, on parle de foot ce matin, Chacha de Lieusaint. Ah. Les deux pays que je soutiens pour cette Coupe du Monde s'affrontent ce soir, que le meilleur gagne, ça va aller faire play. Et Claire de Mency, encore félicitations à ma fille Lola qui a eu son bac, mention assez bien, les vacances peuvent commencer.
1: Il est fou ce début de mois de juillet là.
2: Alors entre le bac, entre
1: le foot.
2: Ce qui se passe avec le foot, les fautes, bref.
1: Oh là là, les fautes de français tu veux dire?
2: Non, je parlais pas de ces fautes là.
1: Dans le bac.
2: Bref, allez.
1: On verra, oui on a 5 arbitres argentins c'est ça?
2: 4, ouais, ça va être chaud.
1: Aïe. 7h46 dans un instant justement, Shakira avec Die Die en parlant de foot.
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4: Il est 8h, vous vous réveillez sur Évasion, Taylor Swift qui arrive dans quelques instants.
5: Ce sera après les infos, la météo, bienvenue.
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4: Et c'est avec Brice Charrier.
8: Bonjour Émilie, bonjour à tous. Alors que la Seine-et-Marne est toujours en vigilance orange canicule, la préfecture limite les feux d'artifice pour la fête nationale. Sont interdits ceux dont les tirs se situent à moins de 200 mètres d'un espace sensible jusqu'au 15 juillet. Les spectacles pyrotechniques sont aussi davantage encadrés, car le risque d'incendie est réel. Preuve en est, une dizaine se sont déclarés mardi en Seine-et-Marne. Près de 8000 hectares en tout sont partis en fumée sur les 8 premiers jours de juillet dans tout le pays. C'est déjà quasiment deux fois plus que pour tout le mois de juillet 2025. Et puis concernant la sécheresse, plusieurs cours d'eau sont sous surveillance en Seine-et-Marne. Crise pour le Réveillon, alerte renforcée pour le Rue d'Ancœur, alerte pour le Fusain, enfin vigilance pour la Seine, la Marne, le Grand et le Petit Morin, ainsi que l'Orvanne et la Nonette. Des mesures de restriction de l'usage de l'eau peuvent accompagner ces différents états. Retrouvez le détail sur le site internet de la préfecture. Les trois incendies survenus mardi après-midi à quelques kilomètres de distance dans le sud de la Seine-et-Marne pourrait-il être d'origine criminelle? Les gendarmes se posent la question et mènent l'enquête depuis. Ils se sont déclarés successivement en l'espace de deux heures à Blandy, Moisenay et au nord-est de Melun. Il n'y avait aucune activité agricole dans le secteur à ce moment-là. 84 hectares sont partis en fumée. Un habitant du village d'Ormesson était jugé il y a quelques jours à Fontainebleau pour son impressionnant stock d'armes. Le GIGN était carrément allé le chercher chez lui la semaine dernière dans le pays de Nemours et il passera trois jours en détention provisoire. Dans sa maison, les gendarmes ont retrouvé des armes à feu et une imprimante 3D pour les réaliser. Plusieurs autres se trouvaient aussi chez son voisin. Le profil de cet ancien militaire inquiétait en raison de son appartenance à un groupe survivaliste. Le tribunal l'a condamné à un an de prison avec sursis, 10 000 euros d'amende et une interdiction de détenir une arme pendant 15 ans. Le festival Emmenez-moi se déroulera au château de Palais à partir de demain pour deux journées d'animation gratuite destinées à mieux le faire connaître. Dans la demeure du village situé sur l'intercommunalité Maurès-Seine-et-Loing, vous pourrez assister à une déambulation ainsi qu'à de l'escrime en costume ou bien participer à des jeux de rôle. Retrouvez le programme complet sur le site internet du département de Seine-et-Marne. Enfin, l'équipe de France de football disputera ce soir son quart de finale du mondial. Ce sera, je vous le rappelle, contre le Maroc. Le coup d'envoi de la rencontre sera donné à 22h.
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4: On démarre cette nouvelle journée avec des températures légèrement plus hautes ce matin que la veille. Jusqu'à 27 degrés sont attendus près de Verneuil-l'Étang. On attend 27 également à Saint-Fargeau-Pont-Thierry ou encore près de Fontainebleau. Dans l'après-midi, les températures vont bien augmenter avec ce soleil toujours aussi présent. Jusqu'à 34 degrés pour Provins. On attend 34 à Pringy, 34 également près de Toussaint, encore 35 à Nemours. Belle journée à tous sur Évasion.
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4: Exactement, je sens pour ce gagnant, il n'y aura pas de déçus, alors allez-y, on vous attend.
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4: Et en attendant, c'est Taylor Swift qu'on écoute sur Évasion, il est 8h03.

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2: Bienvenue sur Évasion, nous sommes le 9 juillet et on vous souhaite une belle journée, même si elle va être chaude. Courage.
3: Oui, on sera avec vous, on pensera à vous. On pense aussi aux Amandine, aux Marianne ce matin, puisque c'est votre fête. Alors bonne fête à vous toutes. Et c'est un 9 juillet 80 qu'apparaissaient pour la première fois Mario et Donkey Kong sur nos consoles.
2: Oh, et là, rien qu'au son, tu sens que la console, elle est vieille.
3: J'ai envie d'y jouer.
2: Pas trop, parce qu'une console, ça chauffe. Mais ça réchauffe la pièce. FG, le Miss France 2024, fête ses 23 ans. C'était mon petit mot de prévention. Et Kelly McGillis fête ses 69 ans. Là, vous allez me dire, mais qui c'est? Mais si! C'était l'instructeur Charlie dans Top Gun. Le 1, parce que Top Gun Maverick, elle est pas revenue. C'est un peu l'amante de Tom Cruise dans le film.
3: Et alors la musique est géniale. On va continuer dans les films avec l'actrice qu'on a vue dans Clem, puis aux côtés de Philippe Lachaud, Elodie Fontan, 39 ans aujourd'hui, et le célèbre Tom Hanks de Forrest Gump, La Ligne Verte ou encore Seul au Monde, et bien d'autres encore, à 70 ans.
4: Vous voulez un chocolat? Maman disait toujours, la vie c'est comme une boîte de chocolat. On ne sait jamais sur quoi on va tomber.
2: Et en vrai c'est vrai.
3: Cet extrait, il est un peu agaçant, je trouve.
2: Parce qu'il mange.
3: Exactement, en même temps qu'il parle.
2: On l'entend manger. Et là, 70 ans, Thomas, il fait toujours la voix de Woody.
3: Oui, et ça, c'est fou.
2: Et quand j'ai fait le lien, je me suis dit, mais c'est fou.
3: Ouais, non.
2: Très bon anniversaire aussi ce matin à Amélie Nothomb. Bah, tiens, pourquoi pas, 60 ans. Et puis aussi, on a reçu vos messages. Ludivine de Saint-Germain-les-Corbeilles, par exemple.
3: Joyeux anniversaire, ma fille Sophie. Je pense à toi aujourd'hui pour tes 8 ans.
2: Eh ben bravo pour les 8 ans. Et Livia de Saint-Try nous a écrit aussi.
3: Joyeux anniversaire à ma maman Véronique qui a toujours tout fait pour nous. Léo, Dania et moi, on t'embrasse fort.
2: On a un chiffre du jour qui va arriver dans un instant.
3: On va parler tâches ménagères.
2: Aïe, oula, pas
3: ouais,
2: trop envie
3: pas
2: là.
3: Pas super sujet.
2: Ce sera près de Joe, 8h12.

0: Out of Beginning, Joe sur Évasion, il sera en scène en fin août. Prenez vos places, je suis promoteur, attention. J'ai vu des tickets pour The Weeknd passer sur Facebook, mais hop, c'est déjà parti.
1: Là, ça fait beaucoup trop de concerts à gérer.
0: Il y a beaucoup de concerts cet été.
1: Mais oui, bon, heureusement, tu me diras, ça nous divertit.
0: Et deux, trois annulations par-ci, par-là, des chanteurs qui font des insolations aussi, j'ai vu ça passer. Enfin bon, bref.
1: Oula, bon bah ouais, là c'est moins drôle.
0: C'est dingo là cet été. On a un chiffre du jour, allez, pensons à autre chose.
1: Ah bah pensons à autre chose, mais encore dans l'agacement, 68% d'entre nous détestons cette tâche ménagère. À vos propositions.
0: Est-ce qu'on peut changer de chiffre du jour?
1: Non, qui a dit ça? C'est toi?
0: C'est moi. C'est Mathieu de Évasion.
1: Ah d'accord, c'est lui.
0: Repasser parce qu'il fait chaud, nous dit Florian. Ah oui, c'est pas bête ça.
1: Je sais pas comment vous faites. Bah, à part le faire tôt le matin avant le travail, franchement c'est compliqué.
0: Mais moi je repasse pas. Et après je me prends des réflexions. Voilà, je sais plus qui m'a dit un date il y a pas longtemps. Ah, t'es bien habillé, mais t'as pas repassé. Ah, bah super. Oh,
1: t'es froissé.
0: Passif, ça m'a froissé effectivement.
1: Ah, bah oui,
0: comme réflexion.
1: Wow, quel jeu de mots.
0: Pas mal. Ah, j'aime bien. Les toilettes, dit Véronique, mais je sais pas ce qu'elle veut dire par là.
1: Ah, bah nettoyer les toilettes.
0: Ah, nettoyer.
1: C'est pas du tout le truc le plus sympa, mais bon.
0: Écoute, un gros coup de Karcher et puis c'est fini.
1: Waouh.
0: Le repassage, hein, ça passe beaucoup.
1: Ouais, parce que vu qu'il fait très chaud, c'est compliqué en ce moment de repasser. Mais c'est pas grave, vous avez des petits plis, on va pas en faire tout un pataquès.
0: Allez, pour vos prochains commentaires, on repassera.
1: Oh là là, trop de jeux de mots ce matin là, c'est trop.
0: Dans un instant, on vous fait gagner ce que vous voulez finalement, puisqu'on fait tourner la roue de l'été. Enfin, vous, il l'a fait tourner, vous dites stop. Et ça peut tomber sur un séjour, une Nintendo Switch 2, que sais-je encore. Évasion par SMS au 7-10-36 pour vous inscrire et David Guetta dans un instant.
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1: Bonjour, 8h27, nous sommes bien sur Évasion. On va faire tourner la roue de l'été avec vous, avec, alors là, des week-ends à gagner, des surprises, des séjours, des bons d'achat de 100 euros sur spartoo.com, des Nintendo Switch 2, peut-être même des peluches Mathieu et Émilie du Grand Réveil Évasion.
2: Non, heureusement pour vous, il n'y a pas ça.
1: Vraiment, heureusement. Une peluche Émilie, j'adorerais.
2: En toute petite.
1: La petite bouille. 8h27, on joue avec qui ?
2: On va jouer avec Katia de Bellancourt. Bonjour Katia.
3: Oui, bonjour à vous.
2: Coucou, ça va ?
3: Ça va bien, impeccable. J'arrive pour travailler, mais je suis contente d'avoir votre appel avant de rentrer au boulot.
2: Ah, mais peut-être que tu auras une belle surprise, je l'espère pour toi.
3: Eh bien, j'espère aussi. Voilà, un petit voyage ou une petite console, pourquoi pas.
2: Ah, on va voir.
1: Petite console, tu parles du meuble pour poser des choses électriques.
3: Oui, c'est ça.
1: Allez, on fait tourner la roue de l'été, tu dis stop quand tu veux.
3: D'accord, merci.
1: Stop. Un stop rapide.
2: Waouh, félicitations Katia, tu gagnes 4 entrées pour le parc La Mer de Sable.
3: Waouh, super.
2: Bravo
3: génial.
2: Katia, super.
1: On pourrait y aller en famille.
3: Mais oui, tout à fait, voilà, j'emmènerai les enfants et les petits-enfants.
1: Ah bah impeccable, on va te souhaiter une belle journée.
3: Merci beaucoup à vous, bonne journée également sous le soleil.
2: Merci ouais, Katia.
1: Effectivement, attention, ça klaxonne à l'heure. On va refaire tourner la roue de l'été tout à l'heure, peut-être avec Cyril, voici Stromae sur Évasion.

0: Stroma est sur Évasion 8h31. Stroma qui est d'ailleurs sur le dernier album de Madonna.
1: Oui, et je l'ai écouté hier.
0: Alors ah,
1: voilà. Bah, très sympa, si vous pouvez l'écouter.
0: Confessions partout. Voilà, je vous le dis. Vita dans un instant.
1: Vita qui arrive.
0: Juste après les infos.
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1: Et c'est avec Brice Charrier.
3: Bonjour Émilie, bonjour à tous. Alors que la Seine-et-Marne est toujours en vigilance orange canicule, la préfecture limite les feux d'artifice pour la fête nationale. Sont interdits ceux dont les tirs se situent à moins de 200 mètres d'un espace sensible jusqu'au 15 juillet. Les spectacles pyrotechniques sont aussi davantage encadrés, car le risque d'incendie est réel. Preuve en est, une dizaine se sont déclarés mardi en Seine-et-Marne. Près de 8000 hectares en tout sont partis en fumée sur les 8 premiers jours de juillet dans tout le pays. C'est déjà quasiment deux fois plus que pour tout le mois de juillet 2025. Et puis concernant la sécheresse, plusieurs cours d'eau sont sous surveillance en Seine-et-Marne. Crise pour le Réveillon, alerte renforcée pour le Rue d'Ancœur, alerte pour le Fusain. Enfin, vigilance pour la Seine, la Marne, le Grand et le Petit Morin, ainsi que l'Orvanne et la Nonette. Des mesures de restriction de l'usage de l'eau peuvent accompagner ces différents états. Retrouvez le détail sur le site internet de la préfecture. Les trois incendies survenus mardi après-midi à quelques kilomètres de distance dans le sud de la Seine-et-Marne pourrait-il être d'origine criminelle? Les gendarmes se posent la question et mènent l'enquête depuis. Ils se sont déclarés successivement en l'espace de deux heures à Blandy, Moisenet et au nord-est de Melun. Il n'y avait aucune activité agricole dans le secteur à ce moment-là. 84 hectares sont partis en fumée. Un habitant du village d'Ormesson était jugé il y a quelques jours à Fontainebleau pour son impressionnant stock d'armes. Le GIGN était carrément allé le chercher chez lui la semaine dernière dans le pays de Nemours. Et il passera trois jours en détention provisoire. Dans sa maison, les gendarmes ont retrouvé des armes à feu et une imprimante 3D pour les réaliser. Plusieurs autres se trouvaient aussi chez son voisin. Le profil de cet ancien militaire inquiétait en raison de son appartenance à un groupe survivaliste. Le tribunal l'a condamné à un an de prison avec sursis, 10 000 euros d'amende et une interdiction de détenir une arme pendant 15 ans. Le festival Emmenez-moi se déroulera au château de Palais à partir de demain pour deux journées d'animation gratuite destinées à mieux le faire connaître. Dans la demeure du village situé sur l'intercommunalité Morès-Seine-et-Loing, vous pourrez assister à une déambulation ainsi qu'à de l'escrime en costume ou bien participer à des jeux de rôle. Retrouvez le programme complet sur le site internet du département de Seine-et-Marne. Enfin, l'équipe de France de football disputera ce soir son quart de finale du mondial. Ce sera, je vous le rappelle, contre le Maroc. Le coup d'envoi de la rencontre sera donné à 22h.
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1: On démarre cette nouvelle journée avec des températures légèrement plus hautes ce matin que la veille. Jusqu'à 27 degrés sont attendus près de Verneuil-l'Étang. On attend 27 également à Saint-Fargeau-Pontierry ou encore près de Fontainebleau. Dans l'après-midi, les températures vont bien augmenter avec ce soleil toujours aussi présent. Jusqu'à 34 degrés pour Provins. On attend 34 à Pringy, 34 également près de Toussons, encore 35 à Nemours. Belle journée à tous sur Évasion.
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0: Allez, bienvenue sur Évasion.
1: Il est 8h34 et c'est Vita qu'on retrouve tout de suite avec Ça fait mal.
0: L'horoscope aussi dans un instant. Très bon début de journée.

0: Will Smith avec Men in Black, BO du film Men in Black, bravo, vous l'avez deviné, vous êtes très très fort.
1: Waouh, t'es fort en blind test toi, non?
0: Oh, j'adore ça. Un de mes jeux préférés, tout l'été. Là.
1: Tout l'été, ouais, ça va être long.
0: Ouais. Vas-y, fais-moi un blind test, n'importe lequel.
1: Ouais, bah non, ok, j'allais te faire la chanson de Miley Cyrus, mais je donne le nom de l'artiste, c'est trop
0: tard. Ah
1: top.
0: Bah non.
1: Bah ouais.
0: Celle-là?
1: Exactement celle-là.
0: Bon, écoute, d'accord, on l'écoute après l'horoscope, il est 8h41.
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0: On commence avec les béliers.
1: Une bonne nouvelle pourrait arriver plus vite que prévu.
0: Les taureaux.
1: Prenez le temps de savourer les petits plaisirs.
0: Gémeaux.
1: Votre sens de l'humour ouvre des portes aujourd'hui.
0: Cancer.
1: Une discussion sincère renforce un lien important.
0: Les lions.
1: Vous rayonnez, profitez-en pour lancer un projet.
0: Les vierges.
1: Votre organisation sera votre meilleur atout.
0: C'est le signe du jour, les balances.
1: L'amour ou l'amitié vous réserve une belle surprise.
0: Scorpion.
1: Faites confiance à votre intuition.
0: Les sagittaires.
1: Une opportunité inattendue pourrait changer vos plans.
0: Capricorne.
1: Les efforts des derniers jours commencent à porter leurs fruits.
0: Les Verseaux.
1: Votre créativité est au rendez-vous.
0: Et les poissons.
1: Une journée idéale pour écouter votre cœur.
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0: Bienvenue sur Évasion 8h48 et on va lire un petit peu vos commentaires. C'est assez rigolo, le chiffre du jour.
1: Alors, on y va. 68% d'entre nous détestons cette tâche ménagère.
0: Repasser parce qu'il fait trop chaud, nous dit Floriane, et c'est vrai.
1: C'est vrai, mais même repasser dehors, j'ai essayé, c'est pas possible.
0: Christelle qui dit parce qu'on est censé en aimer des tâches ménagères.
1: Il y en a certaines, faire la vaisselle c'est pas mal.
0: Ce qui revient le plus c'est le repassage, hein. Valérie, Julie, la vaisselle nous dit Aurélie. Ah, nettoyer la salle de bain, les sanitaires nous dit Leïla.
1: Ah là c'est très technique, non bon, c'est pas la bonne réponse, c'est quelque chose d'un peu plus... Ouais c'est pareil, c'est embêtant ça.
0: C'est quelque chose qu'on fait pas souvent.
1: Qu'on fait pas souvent, c'est vrai, qui revient pas souvent.
0: Allez, on vous donne la réponse avant 9h, qui nous a écrit ?
1: Chacha de Lieusaint, les deux pays que je soutiens pour cette Coupe du Monde s'affrontent ce soir. Que le meilleur gagne. Et Claire de Mency, encore félicitations à ma fille Lola qui a eu son bac mention assez bien. Les vacances peuvent commencer.
0: Ça y est, enfin le 9 juillet.
1: Oh, t'imagines ? Oh ça va, vous avez 2 mois.
0: Oui,
1: je rigole,
0: ça va très bien. Bonne avance dans un instant, 8h49, bienvenue.
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0: Soleil sur Évasion. La suite, toujours plus de tubes. Avec Alex Moyen après les infos.
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0: Et c'est avec Brice Charrier.
4: Bonjour Émilie, bonjour à tous. Alors que la Seine-et-Marne est toujours en vigilance orange canicule, la préfecture limite les feux d'artifice pour la fête nationale. Sont interdits ceux dont les tirs se situent à moins de 200 mètres d'un espace sensible jusqu'au 15 juillet. Les spectacles pyrotechniques sont aussi davantage encadrés, car le risque d'incendie est réel. Preuve en est, une dizaine se sont déclarés mardi en Seine-et-Marne. Près de 8000 hectares en tout sont partis en fumée sur les 8 premiers jours de juillet dans tout le pays. C'est déjà quasiment deux fois plus que pour tout le mois de juillet 2025. Et puis concernant la sécheresse, plusieurs cours d'eau sont sous surveillance en Seine-et-Marne. Crise pour le Réveillon, alerte renforcée pour le Rue d'Anqueur, alerte pour le Fusain, enfin vigilance pour la Seine, la Marne, le Grand et le Petit Morin, ainsi que l'Orvanne et la Nonette. Des mesures de restriction de l'usage de l'eau peuvent accompagner ces différents états. Retrouvez le détail sur le site internet de la préfecture. Les trois incendies survenus mardi après-midi à quelques kilomètres de distance dans le sud de la Seine-et-Marne pourrait-il être d'origine criminelle? Les gendarmes se posent la question et mènent l'enquête depuis. Ils se sont déclarés successivement en l'espace de deux heures à Blandy, Moisenet et au nord-est de Melun. Il n'y avait aucune activité agricole dans le secteur à ce moment-là. 84 hectares sont partis en fumée. Un habitant du village d'Ormesson était jugé il y a quelques jours à Fontainebleau pour son impressionnant stock d'armes. Le GIGN était carrément allé le chercher chez lui la semaine dernière dans le pays de Nemours. Et il passera trois jours en détention provisoire. Dans sa maison, les gendarmes ont retrouvé des armes à feu et une imprimante 3D pour les réaliser. Plusieurs autres se trouvaient aussi chez son voisin. Le profil de cet ancien militaire inquiétait en raison de son appartenance à un groupe survivaliste. Le tribunal l'a condamné à un an de prison avec sursis, 10 000 euros d'amende et une interdiction de détenir une arme pendant 15 ans. Le festival Emmenez-moi se déroulera au château de Palais à partir de demain pour deux journées d'animation gratuite destinées à mieux le faire connaître. Dans la demeure du village situé sur l'intercommunalité Moret-Seine-et-Loing, vous pourrez assister à une déambulation ainsi qu'à de l'escrime en costume ou bien participer à des jeux de rôle. Retrouvez le programme complet sur le site internet du département de Seine-et-Marne. Enfin, l'équipe de France de football disputera ce soir son quart de finale du mondial. Ce sera, je vous le rappelle, contre le Maroc. Le coup d'envoi de la rencontre sera donné à 22h.
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0: On démarre cette nouvelle journée avec des températures légèrement plus hautes ce matin que la veille. Jusqu'à 27 degrés sont attendus près de Verneuil-l'Étang. On attend 27 également à Saint-Fargeau-Pont-Thierry ou encore près de Fontainebleau. Dans l'après-midi, les températures vont bien augmenter avec ce soleil toujours aussi présent. Jusqu'à 34 degrés pour Provins. On attend 34 à Pringy, 34 également près de Toussons, encore 35 à Nemours. Belle journée à tous sur Évasion.
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1: 9h04, on vous donne le résultat du chiffre du jour.
0: 68% d'entre nous détestons cette tâche ménagère.
1: Parce qu'il revenait le plus, c'était le repassage, comme Claudine qui le disait.
0: Et non, la bonne réponse était faire les carreaux.
1: Ah, c'est vrai que c'est pénible. Ah, les traces là.
0: Eh oui.
1: Voici Alex Warren.

0: Ed Sheeran, Martin Garrix sur Évasion.
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0: Et on va faire tourner la roue de l'été dans la matinée, pas vrai Cyril?
2: Oui, la roue de l'été qui va revenir à l'antenne tout à l'heure, on peut envoyer son SMS dès maintenant. Évasion au 7 10 36.
0: Eh oui, tu connais le numéro, c'est bien.
3: Ouais, il serait temps au bout de 5 ans.
0: Quand même. Ouais, avec plein de cadeaux, des séjours, des week-ends, des Nintendo Switch, des bons d'achat de 100 euros chez Spartoo.com.
2: Des entrées aussi dans des parcs d'attractions avec des journées comme ça, c'est l'occasion.
3: C'est tombé ce matin.
4: Et c'est super cool, 100% gagnant, il n'y aura pas de déçu.
3: C'est ça, exactement. Bah, bonne émission, Cyril.
2: Bah, merci.
3: Dans un instant, t'es mime pas là.
2: Et puis, allez les bleus hein, ce soir.
4: Surtout.
2: Ah oui, match France-Maroc.
3: On fera un petit débrief demain.
4: Allez, c'est à 22h.
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Dion et Calogero que vous retrouverez en concert ce soir, demain, samedi et dimanche au Théâtre des Champs-Élysées à Paris. Ensuite, il va enchaîner quelques festivals avant de reprendre sa tournée en septembre. Christophe Willem débarque sur Évasion après Damiano David. C'est Cyril, bienvenue.

0: première sur Évasion avec J'ai cherché. J'étais en train de chercher sur Instagram le bon pronostic pour le match de ce soir. Bon, on aura la réponse de toute façon ce soir hein, pour France-Maroc. Vous pouvez, en nous donnant le bon pronostic, tenter de gagner une montre Kelton sur notre compte Instagram Radio Évasion. Venez commenter et nous donner votre pronostic pour le match des Bleus ce soir, 22h. Elena, tout a changé. Jerry Halliwell en programmation et puis Teddy Swims pour relancer 30 minutes de tube non-stop. Bel été à tous.
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0: Vos tubes dans toute la région ce matin avec Era Star en programmation, Taylor Swift aussi.
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25: Circulation restreinte dans les rues principales de Bagneux à partir de 19h30.
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Jazz Lyon. Toujours plus de tubes avec Robbie Williams, c'est suprême. Merci d'être là, hein, dès le matin aussi, avec le grand réveil évasion. Vous retrouverez Mathieu et Émilie demain à 6h pour une nouvelle matinale. Dans la matinale, on souhaite vos anniversaires. Hein. Si vous avez un anniversaire à fêter et vous voulez passer le message à l'antenne, évasionfm.com pour nous transmettre le petit mot. Demain, on souhaitera d'ailleurs un bon anniversaire à Clara Luciani du côté des stars. Ariana Grande, Kenji Girac à suivre. One Last Time, c'est derrière Sienna Spyro sur Évasion. 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

0: Fazian.
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0: Avec Amir, à l'imparfaite.
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2: Cyril, jusqu'à 13h sur Évasion.
1: Exactement, pour vous servir les meilleurs tubes sur un plateau avec quelques glaçons. Si vous avez un peu de temps, là, allez faire un tour sur evasionfm.com pour écouter par exemple les interviews, écouter celles que vous avez manquées. On a ajouté celles d'Ambre, de Daisy, de Joseph Kamel, de Dr Yarrow ou encore de DJ Six, evasionfm.com dans la section podcast pour entendre tout ça. Outkast, David Guetta et Jennifer Lopez, c'est la suite des tubes. Juste avant, on regarde les sorties du coin sur Évasion.
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3: Les estivales de Nancy reviennent pour une nouvelle édition ce week-end. Rendez-vous dans le parc du château pour des concerts variés et gratuits comme par exemple Éponyme Rock ce vendredi soir à partir de 19h30 sous la halle du marché et lundi prochain place à la fête nationale avec la retraite au flambeau à partir de 22h depuis la cour Émile Zola, puis un feu d'artifice au stade Émile Chéneau et un grand bal populaire animé par l'orchestre d'harmonie de Nancy. Vous pourrez même vous restaurer sur place. Samedi soir à Provins, rôtisseurs et faiseurs de ripaille vous invitent à savourer leur mets dans une ambiance festive et animée à partir de 19h30. De nombreuses animations médiévales sont prévues, jonglerie, danse, animation de feu ou encore balade à poney. Le groupe Baxter Band se produira pour un concert pop rock en soirée avant un spectacle de feu mis en scène par les Air Montants avec en toile de fond la splendide église Saint-Ayoul. N'hésitez pas à venir en costume d'époque. L'entrée est gratuite mais les repas eux sont payants bien sûr. Pour plus d'informations, appelez le 01 64 60 26 26 01 64 60 26 26. Bonne sortie à l'écoute d'Évasion.
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41: 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Crash sur Évasion. 200 sur le

0: tous ces tubes Évasion, qu'est-ce qui manque? 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
0: 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Bonne chance, je vous dis à tout de suite, Tone Senai, Angèle, Michael Jackson et Alex Warren. Voilà vos tubes.
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Scénario sur Évasion. Bon jeudi à tous. On va poursuivre avec celle qui encourage évidemment les Diables Rouges dans cette Coupe du Monde. C'est Angèle avec Justice, la What You Want, tout de suite sur Évasion. La Belgique qui affronte l'Espagne demain, ce sera à 21h. En quart de finale aussi, Norvège-Angleterre samedi à 23h. Argentine-Suisse à 3h du matin dimanche. Et puis ce soir, vous le savez, France-Maroc à ne pas manquer, 22h. Allez les Bleus, bien sûr! Angèle comme prévu avec Justice et Michael Jackson en souvenir juste après sur Évasion. Bel été à

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0: Évasion, la radio tube près de chez vous avec Pierre Demar à venir ou encore Tamim Pala.
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0: Et elle est là, prête à crier stop pour arrêter la roue de l'été. C'est Océane qui tente sa chance ce matin. Bonjour Océane.
2: Bonjour.
0: Tu écoutes Évasion à Tremblay-les-Villages.
2: Exactement, oui.
0: Tu as trois enfants.
2: Oui.
0: Ils sont derrière toi ?
2: Là, c'est que mon grand qui est avec moi. Les deux petits sont chez la mini.
0: Très bien. Bon. Devant toi, la roue de l'été, Océane. Le but, ça va être de donner de la voix pour l'arrêter parce que cette roue, bah, tu sais, elle est lourde. Il y a plein de cadeaux à l'intérieur quand même.
2: Oui.
0: Moi, je l'entends tourner. Ce que je

0: comme entre autres.
1: Oui,
0: est-ce que tu te sens prête, Océane, à me faire le plus beau stop de ta vie?
1: Oui, on est prêt.
0: Allez, c'est à toi. Waouh, alors, ça a saturé, Océane, on l'a quasiment pas entendu ton stop.
1: Oh non.
0: Moi je l'ai entendu avec le casque, mais je suis pas sûr que les auditeurs ont vraiment entendu. Non, non, mais je sais que t'as donné de la voix.
1: Oui, on a donné de la voix.
0: Et je sais que ce cadeau va te faire plaisir, parce que c'est pour la famille. Et tu pars une journée au parc Astérix. Bravo, Céane. Mais oui. En plus, il y a un nouveau spectacle nocturne à voir chez les Gaulois, Astérix et la Potion d'Étoile, et puis l'été gaulois qui va débuter ce week-end pour profiter des attractions jusqu'à 22h pour encore plus de bonheur.
1: Oh, c'est fantastique, je suis trop contente.
0: Eh ben, écoute, profites-en bien avec ton entourage et puis savoure bien cette journée chez les Gaulois, Océane.
1: On va savourer. Merci beaucoup, Évasion, vous êtes génial.
0: Top. Merci, à bientôt, Océane.
1: À bientôt, merci encore.
0: Salut. Évasion par SMS au 7-10-36. Vous faites comme Océane, vous criez stop, la roue de l'été s'arrête et vous gagnez du cadeau. Elle va tourner cet après-midi, la roue de l'été. Tamim Pala dans quelques secondes après l'emploi.
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2: Le centre hospitalier Sud-Seine-et-Marne recherche une aide soignante pour renforcer ses équipes de soins à Fontainebleau. Vous accompagnerez les patients dans les actes de la vie quotidienne, participerez aux soins d'hygiène et travaillerez en collaboration avec les infirmiers. Le diplôme d'état d'aide-soignant est demandé, alors si jamais vous êtes intéressé, vous pouvez téléphoner au 01 64 45 19 00. Une agence d'intérim recrute un facteur pour effectuer la préparation et la distribution du courrier. Sur le secteur d'Avon, vous assurez également la remise de colis auprès des particuliers et des entreprises. Le permis B est indispensable ainsi qu'un bon sens de l'organisation. Le poste est à pourvoir rapidement. Alors si jamais il vous intéresse, vous pouvez en savoir plus en vous rendant directement sur hellowork.com.
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0: Imagine Dragons, Symphonie sur Évasion. Toujours plus de tubes avec AD, Tout Savoir et Shakira, Dai Dai, le titre de ce mondial. D'ailleurs, la France est en quart de finale hein, ce soir. France-Maroc à 22h. 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

0: Tout l'été, toujours plus de tubes sur Évasion, sous la chaleur,
1: sous la clim peut-être pour les plus chanceuses et chanceux. Ce midi, on continue avec Nuit Incolore, Nathalie Imbruglia, Vita et vos agendas sortis dans quelques minutes.

0: Cyrus avec Jory Mazouane sur Évasion. Je vais vous laisser avec Anthony à partir de 13h. C'est lui qui passe un morceau de l'après-midi à vos côtés. Il vous rappellera comment participer à la roue de l'été qui va retourner tout à l'heure pour gagner entre autres des séjours, des places de ciné ou encore vos entrées en parc d'attractions. Et allez les bleus ce soir, France-Maroc, n'oubliez pas 22h. Taylor Swift après l'agenda, salut.
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2: À Montreux, la fête nationale va s'étaler sur 5 jours dans le parc des Nous. Dès vendredi soir, vous avez rendez-vous à partir de 20h pour des animations ludiques avant la projection en plein air du film Garfield. Le lendemain, les animations débuteront dès 14h. Elles seront suivies du concert de l'Ultraball le samedi à 20h et de Zikréol le dimanche à 16h au kiosque. Vous retrouverez ces animations lundi 13 de 14h à 22h. Enfin, programme chargé mardi, jour du 14 juillet, avec une brocante, un banquet républicain et un feu d'artifice à partir de 23h, suivi d'une soirée DJ. L'accès est libre. Passer en mode guinguette pour la fête nationale. Le parc de la mairie de Bois-le-Roi va se parer de lampions et de tables de pique-nique lundi pour une soirée populaire qui va rassembler toutes les générations. Dès 19h, vous pourrez participer à un karaoké géant dans une ambiance champêtre et festive. Toute la soirée, vous pourrez chanter mais aussi danser sur la musique du groupe Funkasoulik. Des food trucks sont prévus mais vous pouvez aussi apporter votre repas. L'accès en tout cas est libre. Je vous souhaite de très belles sorties dans le sud de Seine-et-Marne à l'écoute d'Évasion.
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Merci à Cyril que vous retrouverez demain matin. Bienvenue sur Évasion. Bon début d'après-midi, il est 13h avec tout de suite David Guetta et Jennifer Lopez. 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

0: Désert et Vianney avec les restes, sort Évasion partout dans la région.
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0: Vianney qui devrait repartir enfin en tournée dans toute la France. Ce sera au mois de mars 2027. On aura l'occasion d'en reparler. Ravi de vous accueillir une nouvelle fois sur Évasion. On reste ensemble jusqu'à 16h. Et il va y avoir des possibilités de tourner la roue de l'été aussi. Et oui, donc restez bien chez nous. Allez les Bleus, hein, c'est le grand jour aujourd'hui. France-Maroc tout à l'heure à 22h. Quart de finale de la Coupe du Monde. C'est Bruno Mars qui démarre une demi-heure en non-stop. C'est maintenant.
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bonnes vacances avec Évasion partout sur la région et avec Kenji et Claudio Capeo en plein cœur de la demi-heure de tube sans interruption. Dans les prochaines minutes, les offres d'emploi pour votre région. Mais tout de suite, c'est Damiano David, The First Time sur Évasion.

0: peut la retrouver dans de nombreux festivals tout au long de cet été. Le phénomène Charlotte Cardin, tant pis pour elle, sort Évasion. 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La possibilité de tourner la roue de l'été tous les matins à 8h25 pour faire le plein de cadeaux. La roue de l'été, vous la tournez aussi tout au long de la journée, sort Évasion. On en parle tout à l'heure. Jamélia et Alex Warren après les offres d'emploi.
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2: Un laboratoire de biologie médicale situé à Melun recrute une secrétaire médicale. Vous serez chargée de l'accueil des patients, de la gestion des rendez-vous, de la création des dossiers administratifs et de la facturation. Une bonne maîtrise des outils informatiques et un excellent relationnel sont recherchés. Alors si jamais vous êtes intéressé, rendez-vous vite sur francetravail.fr pour postuler en ligne. Une enseigne de grande distribution à Nemours recherche une hôtesse de caisse. Vous accueillerez les clients, assurerez les opérations d'encaissement et participerez à la fidélisation de la clientèle grâce à votre sens du service. Une première expérience en caisse est un atout, mais n'est pas obligatoire. Alors si jamais vous êtes intéressé, rendez-vous vite sur le site hellowork.com pour envoyer votre CV ainsi que votre lettre de motivation.
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0: le titre, ça, Always, hein, Gavilla James et Philippines sur Évasion en vacances avec vous.
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0: 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Je vous offre maintenant une demi-heure en non-stop. Il y a Kyo et Stéphane qui arrivent pour Le Chemin et Teddy Swims aussi sur Évasion.
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0: votre jeudi 9 juillet. Hein. Angèle et Justice à What You Want sur Évasion. Attention, vous pouvez retrouver eh bien, les interviews de Ambre, de Daisy, de Joseph Kamel, de Dr Yarrow ou encore de Stick. Interview réalisée pendant eh bien, l'évasion live d'il y a quelques jours. C'est dispo en podcast sur evasionfm.com. À suivre Manu Chao. Eh oui. Et puis il y a aussi Shakira sur Évasion, Die Die.
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2: Les estivales de Nancy reviennent pour une nouvelle édition ce week-end. Rendez-vous dans le parc du château pour des concerts variés et gratuits, comme par exemple Éponyme Rock, ce vendredi soir à partir de 19h30 sous la halle du marché. Et lundi prochain, place à la fête nationale avec la retraite au flambeau à partir de 22h depuis la cour Émile Zola. Puis un feu d'artifice au stade Émile Chéneau. Il y a un grand bal populaire animé par l'orchestre d'harmonie de Nancy. Vous pourrez même vous restaurer sur place. Samedi soir à Provins, rôtisseurs et faiseurs de ripaille vous invitent à savourer leur mets dans une ambiance festive et animée à partir de 19h30. De nombreuses animations médiévales sont prévues, jonglerie, danse, animation de feu ou encore balade à poney. Le groupe Baxter Band se produira pour un concert pop rock en soirée avant un spectacle de feu mis en scène par les Hermontans avec en toile de fond la splendide église Saint-Ayoul. N'hésitez pas à venir en costume d'époque. L'entrée est gratuite mais les repas eux sont payants bien sûr. Pour plus d'informations, appelez le 01 64 60 26 26. 01 64 60 26 26. Bonne sortie à l'écoute d'Évasion.
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0: radio de vos vacances avec notamment les Maroon 5 à l'instant.
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0: Et à propos de vacances, vous aurez, je l'espère, pour vous la chance de partir peut-être le week-end prochain. 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Hein. Les tubes à gogo et en non-stop avec Alex Hepburn et David Guetta et Jennifer Lopez.
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0: jeudi au cœur de cette demi-heure en non-stop sur Évasion avec les tubes climatisés de chez nous. C'est Amir pour la suite avec Alain Parfait.
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0: quart de finale de la Coupe du Monde de football qui va opposer la France au Maroc. On croise les doigts, objectif bien sûr la demi-finale. Vous allez retrouver Simon, il arrive avec la roue de l'été à tourner. Hein. Sinon, il y a M. Pokora et Bruno Mars aussi.
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10: Écoutez, c'est un extrait de Chapel Roan, Pink Pony Club sur Évasion.

0: Bienvenue sur Évasion, on termine l'après-midi ensemble avec toujours plus de tubes, Alex Moran et Naïka. Après les infos, il est 16h.
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0: Et c'est avec Olivier Doyen.
3: Bonjour Simon, bonjour à tous. Un ancien entraîneur de gymnastique de Château-Landon devant la justice pour pédophilie. Cet homme de 33 ans a été jugé lundi devant le tribunal correctionnel de Fontainebleau. Il était accusé d'atteinte sexuelle sur une dizaine d'enfants âgés de 7 à 14 ans au sein du club de gymnastique où il officiait comme entraîneur. Les faits remontent à plusieurs années pourtant, mais ils ont été mis à jour au printemps 2024 par l'une des victimes désormais âgée de 18 ans. L'enquête a révélé que l'ex-entraîneur avait aussi agi dans le cercle familial, précise la République de Seine-et-Marne. Lundi, il a été condamné à 5 ans de prison, dont un enferme aménagé sous le régime de la semi-liberté, mais aussi obligation de soins et l'indemnisation des victimes à hauteur de plusieurs dizaines de milliers d'euros. La canicule devrait persister au moins jusqu'au 14 juillet, prévient Météo France. Les 72 départements en vigilance orange canicule aujourd'hui le resteront demain, notamment la Seine-et-Marne. Ces fortes chaleurs pourraient même s'étendre vers la région Grand Est. Méfiance. Des patients handicapés toujours sans soins en Seine-et-Marne. L'assurance maladie a interrogé les personnes atteintes de handicap dans le cadre du dispositif Handifaction et forcé de constater que leur parcours de santé ne ressemble pas à un long fleuve tranquille. Au second trimestre en Seine-et-Marne, 33% des répondants n'ont pas pu accéder aux soins contre 28% de moyenne nationale. Et 24% des patients handicapés dans le département abandonnent l'idée de se faire soigner après avoir subi un refus de soins. Pour une majorité de Seine-et-Marnais, Marine Le Pen a tort de se présenter à la présidentielle. Vous êtes à 69% à désapprouver le choix de la chef de file du RN après sa condamnation en appel. 31% au contraire la soutiennent dans cette décision, nous rapporte un sondage Elab pour BFM TV. 7 Seine-et-Marnais sur 10 sont cependant d'accord avec elle lorsqu'elle affirme que les Français seront juges, ils auront la liberté de choisir. Mais après deux condamnations successives, seuls 23% des habitants du département croient en son innocence. Marine Le Pen en tout cas y croit, elle. Elle a d'ailleurs décidé de se pourvoir en cassation. Bonnie Tyler s'éclipse. La chanteuse galloise s'est éteinte ce jeudi à l'âge de 75 ans. Elle était hospitalisée pour une maladie depuis plusieurs jours déjà au Portugal où elle avait une résidence secondaire. Et si sa voix rocailleuse a marqué les esprits, l'artiste la devait à un problème médical. Savigny Le Temple transforme le millénaire en fan zone. La ville va retransmettre sur grand écran le quart de finale de la Coupe du Monde de football qui opposera la France et le Maroc ce soir à partir de 22h. Et pour le coup, elle va ouvrir les portes de sa plus grande salle, le millénaire, qui peut accueillir plus de 600 personnes. Que vous soyez supporter des Bleus ou des Lions de l'Atlas, vous pouvez profiter d'une ambiance festive et chaleureuse. L'entrée est gratuite et ouverte à tous. On termine avec la météo. Il fera encore plus chaud demain sur le sud de Seine-et-Marne. Si le mercure restera compris entre 27 et 28 degrés demain matin, les maximales, elles grimperont jusqu'à 35 degrés en deuxième partie de journée à Nangis, 36 à Provins et même 37 degrés du côté de Montreux, Nemours, Fontainebleau ou encore Melun. Le ciel sera un peu plus voilé. Bonne fin de journée à l'écoute d'Évasion.
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0: Évasion, bonne fin d'après-midi avec Aiden Foyer.
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0: 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Clara Luciani et puis Tame Impala pour la suite des tubes. C'est maintenant sur Évasion.
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0: Bon après-midi sur Evasion, il y a Ed Sheeran qui nous rejoint tout de suite. Le chanteur a proposé un mini-concert à l'équipe d'Angleterre. Ouais, c'était cette semaine pour les encourager un peu dans leur Coupe du Monde. Ed Sheeran, il arrive avec Martin Garrix après un point sur La Couleur du Ciel.
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0: Le sud Seine-et-Marne, toujours en vigilance orange demain. Une journée qui débutera avec un temps ensoleillé malgré quelques passages nuageux. Au niveau des températures, on prévoit 20 degrés le matin à Avon, 22 à Toussaint, 23 à Donne-Marie-Donty, Canécluse et 24 à Nemours. Même temps l'après-midi, du soleil dans l'ensemble malgré la présence de quelques nuages. Les températures seront caniculaires avec au maximum 37 degrés à Verneuil-l'Étang, 38 à Lorée-le-Bocage et Damary-l'Hélice.
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0: Charlotte Cardin sur Évasion. Et il y a les Bleus qui jouent ce soir en quart de finale de la Coupe du Monde face au Maroc. 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Teddy Swim, c'est Pierre Garnier pour continuer l'après-midi après les idées sorties sur Évasion.
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2: À Montreux, la fête nationale va s'étaler sur 5 jours dans le parc des Nous. Dès vendredi soir, vous avez rendez-vous à partir de 20h pour des animations ludiques avant la projection en plein air du film Garfield. Le lendemain, les animations débuteront dès 14h. Elles seront suivies du concert de l'Ultraball le samedi à 20h et de Zik Réol le dimanche à 16h au kiosque. Vous retrouverez ces animations lundi 13 de 14h à 22h. Enfin, programme chargé mardi, jour du 14 juillet, avec une brocante, un banquet républicain et un feu d'artifice à partir de 23h suivi d'une soirée DJ. L'accès est libre. Passer en mode guinguette pour la fête nationale, le parc de la mairie de Bois-le-Roi va se parer de lampions et de tables de pique-nique lundi pour une soirée populaire qui va rassembler toutes les générations. Dès 19h, vous pourrez participer à un karaoké géant dans une ambiance champêtre et festive. Toute la soirée, vous pourrez chanter mais aussi danser sur la musique du groupe Funkasoulik. Des food trucks sont prévus mais vous pouvez aussi apporter votre repas. L'accès en tout cas est libre. Je vous souhaite de très belles sorties dans le sud Seine-et-Marne à l'écoute d'Évasion.
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31: C'est un extrait de Big Flo et Oli. Picasso sur Évasion. 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

0: Merci d'écouter Évasion et allez les Bleus pour tout à l'heure. On se met dans l'ambiance de la Coupe du Monde avec Shakira. Après les infos, il est 17h.
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0: Et c'est avec Olivier Doyen.
3: Bonjour Simon, bonjour à tous. Un ancien entraîneur de gymnastique de Châteaulandon devant la justice pour pédophilie. Cet homme de 33 ans a été jugé lundi devant le tribunal correctionnel de Fontainebleau. Il était accusé d'atteinte sexuelle sur une dizaine d'enfants âgés de 7 à 14 ans au sein du club de gymnastique où il officiait comme entraîneur. Les faits remontent à plusieurs années pourtant, mais ils ont été mis à jour au printemps 2024 par l'une des victimes désormais âgée de 18 ans. L'enquête a révélé que l'ex-entraîneur avait aussi agi dans le cercle familial, précise la République de Seine-et-Marne. Lundi, il a été condamné à 5 ans de prison, dont un enferme aménagé sous le régime de la semi-liberté, mais aussi obligation de soins et l'indemnisation des victimes à hauteur de plusieurs dizaines de milliers d'euros. La canicule devrait persister au moins jusqu'au 14 juillet, prévient Météo France. Les 72 départements vigilants orange canicule aujourd'hui le resteront demain, notamment la Seine-et-Marne. Ces fortes chaleurs pourraient même s'étendre vers la région Grand Est. Méfiance. Des patients handicapés toujours sans soins en Seine-et-Marne. L'assurance maladie a interrogé les personnes atteintes de handicap dans le cadre du dispositif Handifaction et forcé de constater que leur parcours de santé ne ressemble pas à un long fleuve tranquille. Au second trimestre en Seine-et-Marne, 33% des répondants n'ont pas pu accéder aux soins contre 28% de moyenne nationale et 24% des patients handicapés dans le département abandonnent l'idée de se faire soigner après avoir subi un refus de soins. Pour une majorité de Seine-et-Marnais, Marine Le Pen a tort de se présenter à la présidentielle. Vous êtes 69% à désapprouver le choix de la chef de file du RN après sa condamnation en appel. 31% au contraire la soutiennent dans cette décision, nous rapporte un sondage Elab pour BFM TV. 7 Seine-et-Marnais sur 10 sont cependant d'accord avec elle lorsqu'elle affirme que les Français seront juges, ils auront la liberté de choisir. Mais après deux condamnations successives, seuls 23% des habitants du département croient en son innocence. Marine Le Pen en tout cas y croit, elle. Elle a d'ailleurs décidé de se pourvoir en cassation. Bonnie Tyler s'éclipse. La chanteuse galloise s'est éteinte ce jeudi à l'âge de 75 ans. Elle était hospitalisée pour une maladie depuis plusieurs jours déjà au Portugal où elle avait une résidence secondaire. Et si sa voix rocailleuse a marqué les esprits, l'artiste la devait à un problème médical. Savigny-le-Temple transforme le millénaire en fan zone. La ville va retransmettre sur grand écran le quart de finale de la Coupe du Monde de football qui opposera la France et le Maroc ce soir à partir de 22h. Et pour le coup, elle va ouvrir les portes de sa plus grande salle, le millénaire, qui peut accueillir plus de 600 personnes. Que vous soyez supporter des Bleus ou des Lions de l'Atlas, vous pouvez profiter d'une ambiance festive et chaleureuse. L'entrée est gratuite et ouverte à tous. On termine avec la météo. Il fera encore plus chaud demain sur le sud de Seine-et-Marne. Si le mercure restera compris entre 27 et 28 degrés demain matin, les maximales, elles grimperont jusqu'à 35 degrés en deuxième partie de journée à Nangy, 36 à Provins et même 37 degrés du côté de Montreux, Nemours, Fontainebleau ou encore Melun. Le ciel sera un peu plus voilé. Bonne fin de journée à l'écoute d'Évasion.
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0: Les choses qu'on fait avec Vita sur Évasion.
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0: 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Le retour de toujours plus de tubes maintenant avec Taylor Swift et Sean Paul sur Évasion. Bonne fin d'après-midi.
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0: Bonne fin de journée avec Evasion. Stromae à suivre dans la playlist. Le chanteur belge qui a été invité par Madonna sur son tout nouvel album qui est sorti vendredi dernier. On va écouter Alors on danse après un point sur la couleur du ciel.
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0: Le sud Seine-et-Marne toujours en vigilance orange demain. Une journée qui débutera avec un temps ensoleillé malgré quelques passages nuageux. Au niveau des températures, on prévoit 20 degrés le matin à Avon, 22 à Toussaint, 23 à Donne-Marie-Donty, Canécluse et 24 à Nemours. Même temps l'après-midi, du soleil dans l'ensemble malgré la présence de quelques nuages. Les températures seront caniculaires avec au maximum 37 degrés à Verneuil-l'Étang, 38 à Lorée-le-Bocage et Damary-les-Lys.
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0: Évasion, bonne fin de journée avec Damiano David.
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0: Plein de cadeaux à gagner tout au long de l'été en faisant tourner la roue. Il y a des entrées dans des parcs d'attractions, des week-ends romantiques, des semaines de vacances ou encore des coffrets bijoux. Et c'est Alexandra qui tente sa chance ce jeudi. Salut Alexandra.
2: Bonjour Simon.
0: Comment
2: bonjour
0: ça va?
2: Bonjour à toute l'équipe. Bah, ça va très bien.
0: Plaisir de t'accueillir Alexandra qui est en vacances paraît-il.
2: Oui.
0: Et qu'est-ce que tu fais de tes vacances alors?
2: Bah, je profite. Je profite de me reposer après mon mariage.
0: Ah, tu t'es mariée là récemment, c'est ça?
2: Oui, le 4 juillet.
0: Félicitations. Comment s'appelle ton chéri?
2: Sébastien.
0: Sébastien, bon, on le salue bien alors. Et puis, on va faire tourner cette roue de l'été, Alexandra. Le jeu où il n'y a pas de perdant, c'est 100% gagnant, hein, ce jeu. Tu me dis stop quand tu veux pour arrêter la roue, Alexandra.
2: Stop!
0: Très joli stop. Et la roue qui va s'arrêter sur une case. Et sur cette case, c'est écrit... Un coffret de soins de la marque française Guinot d'une valeur de 239 euros. C'est pour toi. Bravo Alexandra.
2: Oh, merci beaucoup. Oh, je suis très contente.
0: Oui, ça fait plaisir. Il y a plein de belles choses dans ce coffret à beauté. Il y a une crème, il y a un masque notamment pour avoir une peau éclatante. On t'envoie ce coffret à la maison. Encore bravo.
2: Merci beaucoup. Merci à toute l'équipe d'Évasion.
0: Avec grand plaisir Alexandra. On te souhaite une bonne fin de journée et puis de bonnes vacances.
2: Bonne fin de journée.
0: À bientôt.
2: Merci beaucoup. À bientôt.
0: Évasion, le retour des tubes maintenant avec David Guetta et Jennifer Lopez.
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0: Bruno Mars et Amir pour débuter une nouvelle heure ensemble sur Evasion. C'est ce qui arrive après les infos. Il est 18h, bonne soirée.
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0: Avec Olivier Doyen. Bonsoir Olivier.
3: Bonsoir Simon, bonsoir à tous. Le Haut Conseil pour le climat juge les politiques gouvernementales insuffisantes dans l'adaptation au changement climatique. Dans son rapport annuel, l'instance indépendante déplore des logements bouilloires thermiques, un bâti scolaire et universitaire inadapté ou encore des problèmes de prise en charge des personnes fragiles. Elle appelle un changement d'échelle des politiques climatiques. Et les artisans franciliens sont en première ligne face aux fortes chaleurs. Leur secteur apparaît comme l'un des plus vulnérables mais aussi l'un des moins préparés face au dérèglement climatique. C'est ce que nous apprend une étude que vient de publier la Chambre de métiers et de l'artisanat régional. En Ile-de-France, plus de 370 000 entreprises artisanales sont concernées. Certaines ont dû maintenir leur activité en extérieur malgré des températures qui ont parfois dépassé les 35 degrés, notamment dans le bâtiment. Trois métiers du secteur apparaissent dans le top 5 des professions les plus exposées. Un ancien entraîneur de gymnastique de Château-Landon devant la justice pour pédophilie. Cet homme de 33 ans a été jugé lundi devant le tribunal correctionnel de Fontainebleau. Il était accusé d'atteinte sexuelle sur une dizaine d'enfants âgés de 7 à 14 ans au sein du club de gymnastique où il officiait comme entraîneur. Les faits remontent à plusieurs années pourtant, mais ils ont été mis à jour au printemps 2024 par l'une des victimes, désormais âgée de 18 ans. L'enquête a révélé que l'ex-entraîneur avait aussi agi dans le cercle familial, précise la République de Seine-et-Marne. Lundi, il a été condamné à 5 ans de prison, dont un an ferme aménagé sous le régime de la semi-liberté, mais aussi obligation de soins et l'indemnisation des victimes à hauteur de plusieurs dizaines de milliers d'euros. Ces Seine-et-Marnais qui ne veulent pas avoir d'enfants. La tendance reste minoritaire, mais elle gagne de plus en plus de foyers dans le département. Et les couples qui ont décidé de ne pas avoir de descendance ont évidemment leur raison. En Seine-et-Marne, 30% citent le fait de ne pas être en couple stable selon les données de l'adresse que publie l'Institut Ipsos BVA, soit 8 points de plus que la moyenne française. Pour 22%, c'est surtout la difficulté à concilier vie familiale et vie professionnelle. Un Seine-et-Marnais sur 5 évoque aussi la problématique du logement inadapté et pas assez grand, contre 1 sur 10 dans les communes rurales. Le mondial de football, la France joue son quart de finale. Ce soir, les Bleus affrontent le Maroc. Les deux équipes s'étaient déjà retrouvées face à face il y a 4 ans. C'était même en demi-finale du mondial. La France s'était alors imposée 2-0. Et Savigny-le-Temple transforme le millénaire en fan zone. La ville va retransmettre sur grand écran ce quart de finale de la Coupe du Monde de football qui opposera la France et le Maroc. Ce sera ce soir à partir de 22h. Et pour le coup, elle va ouvrir les portes de sa plus grande salle, le millénaire, qui peut accueillir plus de 600 personnes. Que vous soyez supporter des Bleus ou des Lions de l'Atlas, vous pouvez profiter d'une ambiance festive et chaleureuse. L'entrée est gratuite et ouverte à tous. La météo, il va faire plus chaud encore demain sur le sud de Seine-et-Marne. Si le mercure restera entre 27 et 28 degrés le matin, les maximales grimperont jusqu'à 35 degrés en deuxième partie de journée à Nangis, 36 à Provins et 37 à Montereau, Nemours, Fontainebleau et Melun. Le ciel sera un peu voilé dans tous les cas. Pensez à bien vous hydrater. Très bonne soirée avec Evasion.
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0: Titre qui sent bon les vacances et la plage, c'était Lucenzo sur Évasion.
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0: 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Le retour des tubes tout de suite avec Alex Warren et Pedro Capo sur Évasion.
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37: C'est un extrait de Manon Lisa, Le Petit Pêcheur sur Évasion. Salut.

0: Bon jeudi soir sur Évasion, en terrasse, dans la voiture, à la maison, peut-être encore au boulot, on vous accompagne avec toujours plus de tubes, Vita et Benson Boone, après un point sur la météo de la région.
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0: Le sud Seine-et-Marne, toujours en vigilance orange demain, une journée qui débutera avec un temps ensoleillé malgré quelques passages nuageux. Au niveau des températures, on prévoit 20 degrés le matin à Avon, 22 à Toussaint, 23 à Dennemarie-Donty, Cannes-Écluse et 24 à Nemours. Même temps l'après-midi, du soleil dans l'ensemble malgré la présence de quelques nuages. Les températures seront caniculaires avec au maximum 37 degrés à Verneuil-l'Étang, 38 à Lauray-le-Bocage et Damary-l'Hélice.
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0: Tame Impala avec Dracula sur Évasion.
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0: Et passez un bon début de soirée, le rappel de l'actualité à 19h. Juste avant, on va écouter Naika, un titre qui sent bon l'été, c'est One Track Mind. Il y aura aussi Ambre tout à l'heure, la gagnante de l'Astérac. Elle était notre invitée la semaine dernière sur Évasion. On a parlé avec elle de sa carrière, de ses futurs projets. Interview de Ambre à retrouver à tout moment en podcast sur évasionfm.com.
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0: écoutez Évasion, il est 19h. Voici toute l'actualité en moins de 3 minutes avant de retrouver Teddy Swims et Miley Cyrus.
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0: Avec Olivier Doyen. Bonsoir Olivier.
3: Bonsoir Simon, bonsoir à tous. Le Haut Conseil pour le climat juge les politiques gouvernementales insuffisantes dans l'adaptation au changement climatique. Dans son rapport annuel, l'instance indépendante déplore des logements bouilloires thermiques, un bâti scolaire et universitaire inadapté ou encore des problèmes de prise en charge des personnes fragiles. Elle appelle un changement d'échelle des politiques climatiques. Et les artisans franciliens sont en première ligne face aux fortes chaleurs. Leur secteur apparaît comme l'un des plus vulnérables mais aussi l'un des moins préparés face au dérèglement climatique. C'est que nous apprend une étude que vient de publier la Chambre de métiers et de l'artisanat régional. En Île-de-France, plus de 370 000 entreprises artisanales sont concernées. Certaines ont dû maintenir leur activité en extérieur malgré des températures qui ont parfois dépassé les 35 degrés, notamment dans le bâtiment. Trois métiers du secteur apparaissent dans le top 5 des professions les plus exposées. Un ancien entraîneur de gymnastique de Château-Landon devant la justice pour pédophilie. Cet homme de 33 ans a été jugé lundi devant le tribunal correctionnel de Fontainebleau. Il était accusé d'atteinte sexuelle sur une dizaine d'enfants âgés de 7 à 14 ans au sein du club de gymnastique où il officiait comme entraîneur. Les faits remontent à plusieurs années pourtant, mais ils ont été mis à jour au printemps 2024 par l'une des victimes, désormais âgée de 18 ans. L'enquête a révélé que l'ex-entraîneur avait aussi agi dans le cercle familial, précise la République de Seine-et-Marne. Lundi, il a été condamné à 5 ans de prison, dont un enferme aménagé sous le régime de la semi-liberté, mais aussi obligation de soins et l'indemnisation des victimes à hauteur de plusieurs dizaines de milliers d'euros. Ces Seine-et-Marnais qui ne veulent pas avoir d'enfants. La tendance reste minoritaire, mais elle gagne de plus en plus de foyers dans le département. Et les couples qui ont décidé de ne pas avoir de descendance ont évidemment leur raison. En Seine-et-Marne, 30% citent le fait de ne pas être en couple stable selon les données de l'adresse que publie l'Institut Ipsos BVA, soit 8 points de plus que la moyenne française. Pour 22%, c'est surtout la difficulté à concilier vie familiale et vie professionnelle. Un Seine-et-Marnais sur 5 évoque aussi la problématique du logement inadapté et pas assez grand, contre 1 sur 10 dans les communes rurales. Le mondial de football, la France joue son quart de finale. Ce soir, les Bleus affrontent le Maroc. Les deux équipes s'étaient déjà retrouvées face à face il y a 4 ans. C'était même en demi-finale du mondial. La France s'était alors imposée 2-0. Et Savigny-le-Temple transforme le millénaire en fan zone. La ville va retransmettre sur grand écran ce quart de finale de la Coupe du Monde de football qui opposera la France et le Maroc. Ce sera ce soir à partir de 22h. Et pour le coup, elle va ouvrir les portes de sa plus grande salle, le millénaire, qui peut accueillir plus de 600 personnes. Que vous soyez supporter des Bleus ou des Lions de l'Atlas, vous pouvez y profiter d'une ambiance festive et chaleureuse. L'entrée est gratuite et ouverte à tous. La météo, il va faire plus chaud encore demain sur le sud de Seine-et-Marne. Si le mercure restera entre 27 et 28 degrés le matin, les maximales grimperont jusqu'à 35 degrés en deuxième partie de journée à Nangy, à 36 à Provins et 37 à Montreux, Nemours, Fontainebleau et Melun. Le ciel sera un peu voilé dans tous les cas. Pensez à bien vous hydrater. Très bonne soirée avec Évasion.
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0: On a appris ce matin la disparition de Bonnie Tyler, la chanteuse britannique qui venait d'avoir 75 ans. Et Béatrice, qui nous écoute à Vigneux-sur-Seine ce soir, veut lui rendre hommage dans le tube des auditeurs. Voici l'une des voix les plus marquantes des années 80, Bonnie Tyler, avec Total Eclipse of the Heart dans le tube des auditeurs sur Évasion.

0: Offenbach sur Évasion.
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0: Et dans moins de 3 heures, coup d'envoi de la rencontre entre la France et le Maroc en quart de finale de la Coupe du Monde et la tension monte. Et nous, on aimerait connaître votre pronostic pour ce match. Rendez-vous sur nos réseaux sociaux, sur Instagram, sur Facebook. Et la personne qui aura le meilleur pronostic repartira avec sa montre Kelton aux couleurs de l'équipe de France. Bonne chance à tous sur Insta et sur Facebook. La musique de la Coupe du Monde, c'est Shakira. Elle arrive tout de suite avec Die Die sur Évasion.
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27: 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Le sang sur le cou.

0: Merci d'être avec nous sur Évasion. Toujours plus de tubes avec Joe et Lady Gaga après un point sur la couleur du ciel.
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0: Le sud Seine-et-Marne, toujours en vigilance orange demain. Une journée qui débutera avec un temps ensoleillé malgré quelques passages nuageux. Au niveau des températures, on prévoit 20 degrés le matin à Avon, 22 à Toussaint, 23 à Donne-Marie-Donty, Canécluse et 24 à Nemours. Même temps l'après-midi, du soleil dans l'ensemble malgré la présence de quelques nuages. Les températures seront caniculaires avec au maximum 37 degrés à Verneuil-l'Étang, 38 à Loret-le-Bocage et Damary-les-Lys.
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2: La soirée continue avec toujours plus de tubes sur Évasion. Charlotte Cardin et M Pokora à suivre après les bons plans sortis dans la région. Et puis demain, dernier jour de la semaine avant le week-end, vous débuterez la journée avec Mathieu et Émilie dans le grand réveil dès 6h sur Évasion. Bonne soirée tout le monde.
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4: Les estivales de Nancy reviennent pour une nouvelle édition ce week-end. Rendez-vous dans le parc du château pour des concerts variés et gratuits comme par exemple Éponyme Rock ce vendredi soir à partir de 19h30 sous la halle du marché, et lundi prochain place à la fête nationale avec la retraite au flambeau à partir de 22h depuis la cour Émile Zola, puis un feu d'artifice au stade Émile Chéneau et un grand bal populaire animé par l'orchestre d'harmonie de Nancy. Vous pourrez même vous restaurer sur place. Samedi soir à Provins, rôtisseurs et faiseurs de ripailles vous invitent à savourer leur mets dans une ambiance festive et animée à partir de 19h30. De nombreuses animations médiévales sont prévues, jonglerie, danse, animation de feu ou encore balade à poney. Le groupe Baxter Band se produira pour un concert pop rock en soirée avant un spectacle de feu mis en scène par les Air Montants avec en toile de fond la splendide église Saint-Ayoul. N'hésitez pas à venir en costume d'époque. L'entrée est gratuite mais les repas eux sont payants bien sûr. Pour plus d'informations, appelez le 01 64 60 26 26 01 64 60 26 26. Bonne sortie à l'écoute d'Évasion.
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